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1: L'actualité de ce samedi 11 juillet sur M2S Radio. Actuellement, trois feux sont actifs en Savoie. Au Plané, les Belleville, les Déserts, soit une vingtaine de sapeurs-pompiers mobilisés. Le plus important, au Plané, mobilise à lui seul une dizaine de pompiers et a déjà ravagé une soixantaine d'hectares. La préfecture de Savoie a publié un arrêté interdisant jusqu'au 20 juillet les tirs de feux d'artifice par les professionnels et les particuliers dans la perspective des festivités du 14 juillet sur l'ensemble du département. L'achat, la vente, la détention, le transport de produits d'artifice, de divertissement et articles pyrotechniques sont également interdits sur cette période dans tout le département. La canicule exceptionnelle de ces dernières semaines a entraîné

0: et une baisse rapide des ressources en eau et une élévation de la température des cours d'eau et des lacs. Les quelques orages intervenus en montagne n'ont pas permis de compenser cette baisse. Certains secteurs de l'ouest du département nécessitent donc le renforcement des mesures de restriction des usages de l'eau. Les prévisions météorologiques annoncent le maintien de fortes chaleurs à court terme, avec peu de précipitations attendues. La dégradation des milieux aquatiques va donc se poursuivre. Dès lors, l'arrêté préfectoral signé acte le renforcement des mesures de restriction des usages de l'eau. Niveau d'alerte renforcé sur les secteurs suivants. Le lac du Bourget albanais et le Chéran en cohérence avec le département de la Haute-Savoie. Les mesures de restriction en vigueur depuis le 23 juin, niveau alerte, sont prolongées sur les secteurs suivants. Le Flon Aiguebelette, Guiers-Chartreuse et Combes de Savoie, dont Albertville.
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0: La couverture nuageuse est variable aujourd'hui, pouvant occasionner une ou deux averses. Il fait 20 degrés le matin, alors que les températures maximales atteignent 31 degrés l'après-midi. La Savoie et la Haute-Savoie restent en vigilance orange jusqu'à lundi minimum. L'indice UV est de 9. La pollinisation, c'est jaune pour le plantain, les graminées et l'armoise. La qualité de l'air est dégradée à Albertville et Ugine selon Atmo Auvergne-Rhône-Alpes. 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
1: Et en ce samedi 11 juillet, bonne fête aux Benoît, les Béliers, célibataires, vous manquez d'assurance. Taureau, rien ne pourra vous faire changer de cap aujourd'hui. Les Gémeaux, même si de petits accrochages se produisent avec votre partenaire, ils ne porteront pas à conséquence. Les Cancers, il y aura des retards, des erreurs à rattraper, de quoi vous mettre les nerfs en boule. Et les Lions, vous n'accédez pas encore au bonheur sentimental parce que vous y mettez de la mauvaise volonté. Les Vierges, si vous ressentez le besoin de vous isoler pour surmonter les difficultés, n'hésitez pas. Balance, il est temps de prendre conscience de votre valeur. Les Scorpions, votre sens de la famille sera aiguisé. Sagittaire, si vous êtes en couple depuis peu de temps, vous serez focalisé sur votre bonheur et l'organisation de votre nouvelle vie. Les Capricornes, vous ferez passer vos enfants en premier. Les Verseaux, armez-vous de courage pour faire face aux obstacles qui vont jalonner cette journée. Enfin les Poissons, vous avez toujours l'impression que les personnes qui vous attirent sont trop bien pour vous. Allez, bonne journée!

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1: La fête nationale à Ugine le mardi 14 juillet au parc des berges de la Chaise. Concert dès 19h, feu d'artifice à 22h30, soirée DJ pour prolonger la fête. Buvette et petite restauration sur place. Plus d'informations sur le site internet www.ugine.com. L'Electric Café, situé au 19 rue Suarez à Albertville, vous propose une soirée country le mercredi 15 juillet à partir de 18h30. Avec Jérémy Vénable et The Jetliggers, entrée gratuite sur réservation. Burritos à 5€. Plus de renseignements au 04 56 10 14 27. Au 04 56 10 14 27. Au programme de Musilac ce soir. À 19h20, Pomme sur la scène Lac. À 20h30, Gaëtan Roussel sur la scène Montagne. À 21h55, Jamiroquai sur la scène Like. Et enfin, à 23h30, Gorillaz sur la scène Montagne.
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1: L'actualité de ce samedi 11 juillet sur M2S Radio. Actuellement, trois feux sont actifs en Savoie. Au Plané, les Belleville, les Déserts, soit une vingtaine de sapeurs-pompiers mobilisés. Le plus important, Au Plané, mobilise à lui seul une dizaine de pompiers et a déjà ravagé une soixantaine d'hectares. La préfecture de Savoie a publié un arrêté interdisant jusqu'au 20 juillet les tirs de feux d'artifice par les professionnels et les particuliers dans la perspective des festivités du 14 juillet sur l'ensemble du département. L'achat, la vente, la détention, le transport de produits d'artifice, de divertissement et articles pyrotechniques sont également interdits sur cette période dans tout le département. La canicule exceptionnelle de ces dernières semaines a entraîné une baisse rapide des ressources en eau et une élévation de la température des cours d'eau et des lacs. Les quelques orages intervenus en montagne n'ont pas permis de compenser cette baisse. Certains secteurs de l'ouest du département nécessitent donc le renforcement des mesures de restriction des usages de l'eau. Les prévisions météorologiques annoncent le maintien de fortes chaleurs à court terme, avec peu de précipitations attendues. La dégradation des milieux aquatiques va donc se poursuivre. Dès lors, l'arrêté préfectoral signé acte le renforcement des mesures de restriction des usages de l'eau. Niveau d'alerte renforcé sur les secteurs suivants. Le lac du Bourget albanais et le Chiran en cohérence avec le département de la Haute-Savoie. Les mesures de restriction en vigueur depuis le 23 juin, niveau alerte, sont prolongées sur les secteurs suivants. Le Flon Aiguebelette, Guiers-Chartreuse et Combes de Savoie, dont Albertville.
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1: La couverture nuageuse est variable aujourd'hui, pouvant occasionner une ou deux averses. Il fait 20 degrés le matin, alors que les températures maximales atteignent 31 degrés l'après-midi. La Savoie et la Haute-Savoie restent en vigilance orange jusqu'à lundi minimum. L'indice UV est de 9. La pollinisation, c'est jaune pour le plantain, les graminées et l'armoise. La qualité de l'air est dégradée à Albertville et Ugine selon Atmo Auvergne-Rhône-Alpes. Bonne journée à l'écoute de M2S Radio.
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1: Et en ce samedi 11 juillet, bonne fête aux Benoît, les Béliers, célibataires, vous manquez d'assurance. Taureau, rien ne pourra vous faire changer de cap aujourd'hui. Les Gémeaux, même si de petits accrochages se produisent avec votre partenaire, ils ne porteront pas à conséquence. Les Cancers, il y aura des retards, des erreurs à rattraper, de quoi vous mettre les nerfs en boule. Et les Lions, vous n'accédez pas encore au bonheur sentimental parce que vous y mettez de la mauvaise volonté. Les Vierges, si vous ressentez le besoin de vous isoler pour surmonter les difficultés, n'hésitez pas. Balance, il est temps de prendre conscience de votre valeur. Les Scorpions, votre sens de la famille sera aiguisé. Sagittaire, si vous êtes en couple depuis peu de temps, vous serez focalisé sur votre bonheur et l'organisation de votre nouvelle vie. Les Capricornes, vous ferez passer vos enfants en premier. Les Verseaux, armez-vous de courage pour faire face aux obstacles qui vont jalonner cette journée. Enfin les Poissons, vous avez toujours l'impression que les personnes qui vous attirent sont trop bien pour vous. Allez, bonne journée.
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1: La fête nationale à Ugine le mardi 14 juillet au parc des berges de la Chaise. Concert dès 19h, feu d'artifice à 22h30, soirée DJ pour prolonger la fête. Buvette et petite restauration sur place. Plus d'informations sur le site internet www.ugine.com. L'Electric Café, situé au 19 rue Suarez à Albertville, vous propose une soirée country le mercredi 15 juillet à partir de 18h30. Avec Jérémy Vénable et The Jetleggers, entrée gratuite sur réservation. Burritos à 5€. Plus de renseignements au 04 56 10 14 27. Au 04 56 10 14 27. Au programme de Musilac ce soir. À 19h20, Pomme sur la scène Lac. À 20h30, Gaëtan Roussel sur la scène Montagne. À 21h55, Jamiroquai sur la scène Like. Et enfin, à 23h30, Gorillaz sur la scène Montagne.
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3: Bonjour et bienvenue sur M2S Radio, c'est l'Actu Ciné, votre chronique cinéma sur M2S Radio en partenariat avec les Amis du Cinéma. Et pour m'accompagner cette semaine, je suis avec Pierre des Amis du Cinéma. Bonjour Pierre.
4: Bonjour Damien, bonjour tout le monde.
3: Alors quel est le coup de cœur de la semaine des Amis du Cinéma ?
4: Alors le coup de cœur de la semaine, c'est le nouveau film de Stéphane Demoustier qui revient après L'inconnu de la Grande Arche, totalement maîtrisé. Et du coup, ce nouveau film s'appelle La Chaleur, tout à fait à propos. C'est un film, du coup, sur les paradoxes un peu adolescents, mais c'est surtout un thriller psychologique, sous la chaleur, sur la plage, avec un cadavre enterré sous le sable. Il est disponible au cinéma Le Dôme d'Albertville.
3: Et pour se rafraîchir et frissonner, nous avons trois sorties ciné à ne pas manquer cette semaine.
4: On aura tout d'abord Vaiana, la légende au bout du monde, qui revient dans un live action, une adaptation sous forme de film non animé avec des acteurs en chair et en os, et vous pouvez le trouver au Dôme Cinéma d'Albertville et au Chanteclair d'Ugine. Ensuite, vous avez In Waves, de la réalisatrice Mei Nguyen. C'est une pépite de l'animation qui arrive dans vos salles après avoir été très remarquée au Festival d'animation d'Annecy. C'est un film qui parle certes de plage, de surf, de soleil et d'été, mais c'est surtout un film qui parle d'amour et de vie. Et qui nous rappelle que l'animation, c'est aussi une question d'adultes et de plus jeunes. Vous pouvez le retrouver au cinéma Le Dôme d'Albertville.
3: Et il y a également une troisième sortie à ne pas manquer, c'est Obsession.
4: Exactement, ce ne sera pas les mêmes frissons, mais je pense que ça va vous rafraîchir quand même. Obsession, c'est un film qui bat tous les records depuis quelques semaines déjà, il arrive dans vos salles. Curry Barker, c'est un jeune réalisateur à surveiller de très très près, je pense que c'est même une des figures marquantes à venir sur le cinéma d'horreur. C'est un film qui est très simple. Un jeune introverti, un crush, un souhait qui tourne très mal, une obsession amoureuse. Et vraiment, ce film, c'est une claque, on peut le dire. L'interprétation de la jeune actrice Indé Navarrete nous rappelle une Isabelle Adjani dans Possession. Et vraiment, c'est une claque, je vous le conseille. Interdit au moins de 16 ans, par contre, mais vous pouvez le retrouver dans vos cinémas, notamment le Chanteclair d'Ugine et le Dôme Cinéma d'Albertville.
3: On a un film dont c'est la dernière séance cette semaine.
4: Et oui, c'est la dernière séance de L'Illusion de Yakushima de Naomi Kawase. Si vous ne l'avez pas vu, rendez-vous au cinéma Le Dôme d'Albertville.
3: Et nous avons également un événement organisé par les Amis du Cinéma cette semaine.
4: Dans le cadre de nos rétrovisions, venez redécouvrir ou découvrir À bout de souffle de Jean-Luc Godard, un chef-d'œuvre, véritable fer de lance du mouvement La Nouvelle Vague, avec Jeanne Seberg et Jean-Paul Belmondo, magnifique en petites frappes et grande gueule, traqué par la police, qui ne rêve que de fuite en avant. Vous pourrez retrouver le film au Dôme Cinéma le 12 juillet ainsi que le 14 juillet.
3: Eh ben merci Pierre pour cette chronique. On se retrouve la semaine prochaine pour une nouvelle chronique Actu Ciné sur M2S Radio.
4: À la semaine prochaine.
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1: L'actualité de ce samedi 11 juillet sur M2S Radio. Actuellement, trois feux sont actifs en Savoie. Haut-Plané, Les Belles-Villes, Les Déserts, soit une vingtaine de sapeurs-pompiers mobilisés. Le plus important, Haut-Plané, mobilise à lui seul une dizaine de pompiers et a déjà ravagé une soixantaine d'hectares. La préfecture de Savoie a publié un arrêté interdisant jusqu'au 20 juillet les tirs de feux d'artifice par les professionnels et les particuliers dans la perspective des festivités du 14 juillet sur l'ensemble du département. L'achat, la vente, la détention, le transport de produits d'artifice, de divertissement et articles pyrotechniques sont également interdits sur cette période dans tout le département. La canicule exceptionnelle de ces dernières semaines a entraîné une baisse rapide des ressources en eau et une élévation de la température des cours d'eau et des lacs. Les quelques orages intervenus en montagne n'ont pas permis de compenser cette baisse. Certains secteurs de l'ouest du département nécessitent donc le renforcement des mesures de restriction des usages de l'eau. Les prévisions météorologiques annoncent le maintien de fortes chaleurs à court terme, avec peu de précipitations attendues. La dégradation des milieux aquatiques va donc se poursuivre. Dès lors, l'arrêté préfectoral signé acte le renforcement des mesures de restriction des usages de l'eau. Niveau d'alerte renforcé sur les secteurs suivants. Le lac du Bourget albanais et le Chiran en cohérence avec le département de la Haute-Savoie. Les mesures de restriction en vigueur depuis le 23 juin, niveau alerte, sont prolongées sur les secteurs suivants. Le Flon Aiguebelette, Guiers-Chartreuse, et Comte de Savoie, dont Albertville.
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1: La couverture nuageuse est variable aujourd'hui, pouvant occasionner une ou deux averses. Il fait 20 degrés le matin, alors que les températures maximales atteignent 31 degrés l'après-midi. La Savoie et la Haute-Savoie restent en vigilance orange jusqu'à

0: qu'à lundi minimum. L'indice UV est de 9. La pollinisation, c'est jaune pour le plantain, les graminées et l'armoise. La qualité de l'air est dégradée à Albertville et Ugine selon Atmo Auvergne-Rhône-Alpes. Bonne journée à l'écoute de M2S Radio.
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1: Et en ce samedi 11 juillet, bonne fête aux Benoît, les Béliers, célibataires, vous manquez d'assurance. Taureau, rien ne pourra vous faire changer de cap aujourd'hui. Les Gémeaux, même si de petits accrochages se produisent avec votre partenaire, ils ne porteront pas à conséquence. Les Cancers, il y aura des retards, des erreurs à rattraper, de quoi vous mettre les nerfs en boule. Et les Lions, vous n'accédez pas encore au bonheur sentimental parce que vous y mettez de la mauvaise volonté. Les Vierges, si vous ressentez le besoin de vous isoler pour surmonter les difficultés, n'hésitez pas. Balance, il est temps de prendre conscience de votre valeur. Les Scorpions, votre sens de la famille sera aiguisé. Sagittaire, si vous êtes en couple depuis peu de temps, vous serez focalisé sur votre bonheur et l'organisation de votre nouvelle vie. Les Capricornes, vous ferez passer vos enfants en premier. Les Verseaux, armez-vous de courage pour faire face aux obstacles qui vont jalonner cette journée. Enfin les Poissons, vous avez toujours l'impression que les personnes qui vous attirent sont trop bien pour vous. Allez, bonne journée.
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1: Les balades M2S sur M2S Radio, le son de ta Savoie. Bonjour à tous et à toutes. Aujourd'hui, je vous emmène découvrir un lieu devenu incontournable en Savoie, la randonnée de la célèbre cabine téléphonique au barrage de Roseland. Situé sur la route du Cornet de Roseland, ce barrage offre un panorama exceptionnel sur son lac aux eaux turquoises, entouré de sommets et d'alpages. C'est un véritable décor de carte postale. Après une courte marche, vous arrivez devant une ancienne cabine téléphonique rouge installée en pleine montagne. Insolite, originale et parfaitement intégrée au paysage, elle est devenue un spot photo très apprécié des randonneurs et des amoureux de la montagne. L'itinéraire est accessible à la plupart des marcheurs et permet de profiter pleinement de la beauté du Beaufortin. En chemin, vous croiserez peut-être les célèbres vaches de la région, à l'origine du délicieux Beaufort, tout en admirant des paysages à couper le souffle. Que vous soyez de passage en Savoie ou habitant du secteur, cette balade est une excellente idée de sortie pour prendre un bol d'air et découvrir l'un des plus beaux panoramas de nos montagnes. Alors préparez vos chaussures de randonnée, votre appareil photo et partez à la découverte de la célèbre cabine téléphonique du barrage de Roseland. C'était les balades M2S sur M2S Radio, le son de ta Savoie. À très bientôt pour une nouvelle escapade au cœur de notre belle région.
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2: La fête nationale à Ugine le mardi 14 juillet au parc des berges de la Chaise. Concert dès 19h, feu d'artifice à 22h30, soirée DJ pour prolonger la fête. Buvette et petite restauration sur place. Plus d'informations sur le site internet www.ugine.com. L'Electric Café, situé au 19 rue Suarez à Albertville, vous propose une soirée country le mercredi 15 juillet à partir de 18h30. Avec Jérémy Vénable et The Jetliggers, entrée gratuite sur réservation. Burritos à 5€. Plus de renseignements au 04 56 10 14 27. Au 04 56 10 14 27. Au programme de Musilac ce soir. À 19h20, Pomme sur la scène Lac. À 20h30, Gaëtan Roussel sur la scène Montagne. À 21h55, Jamiroquai sur la scène Like. Et enfin, à 23h30, Gorillaz sur la scène Montagne.
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temps que jamais je revivrai des sensations aussi fortes de séduction, d'amour absolu que quand j'étais adolescent. Je sais pas, et maintenant je commence à avoir la nostalgie des yeux un peu. La puissance quoi de ce désir-là, c'est... Je sais pas si je suis nostalgique, mais je crois que ça aura plus jamais cette intensité-là, quoi. Bonjour, c'est Pierre Ninet.

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1: L'actualité de ce samedi 11 juillet sur M2S Radio. Actuellement, trois feux sont actifs en Savoie. Au Plané, les Belleville, les Déserts, soit une vingtaine de sapeurs-pompiers mobilisés. Le plus important, au Plané, mobilise à lui seul une dizaine de pompiers et a déjà ravagé une soixantaine d'hectares. La préfecture de Savoie a publié un arrêté interdisant, jusqu'au 20 juillet, les tirs de feux d'artifice par les professionnels et les particuliers, dans la perspective des festivités du 14 juillet sur l'ensemble du département. L'achat, la vente, la détention, le transport de produits d'artifice, de divertissement et articles pyrotechniques sont également interdits sur cette période dans tout le département. La canicule exceptionnelle de ces dernières semaines a entraîné une baisse rapide des ressources en eau et une élévation de la température des cours d'eau et des lacs. Les quelques orages intervenus en montagne n'ont pas permis de compenser cette baisse. Certains secteurs de l'ouest du département nécessitent donc le renforcement des mesures de restriction des usages de l'eau. Les prévisions météorologiques annoncent le maintien de fortes chaleurs à court terme, avec peu de précipitations attendues. La dégradation des milieux aquatiques va donc se poursuivre. Dès lors, l'arrêté préfectoral signé acte le renforcement des mesures de restriction des usages de l'eau. Niveau d'alerte renforcé sur les secteurs suivants. Le lac du Bourget et Albanais et le Chéran en cohérence avec le département de la Haute-Savoie. Les mesures de restriction en vigueur depuis le 23 juin, niveau alerte, sont prolongées sur les secteurs suivants. Le Flon, Aiguebelette, Guiers-Chartreuse, et Comte de Savoie, dont Albertville.
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1: La couverture nuageuse est variable aujourd'hui, pouvant occasionner une ou deux averses. Il fait 20 degrés le matin, alors que les températures maximales atteignent 31 degrés l'après-midi. La Savoie et la Haute-Savoie restent en vigilance orange jusqu'à lundi minimum. L'indice UV est de 9. La pollinisation, c'est jaune pour le plantain, les graminées et l'armoise. La qualité de l'air est dégradée à Albertville et Ugine selon Atmo Auvergne-Rhône-Alpes. Bonne journée à l'écoute de M2S Radio.
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1: Et en ce samedi 11 juillet, bonne fête aux Benoît, les Béliers, célibataires, vous manquez d'assurance. Taureau, rien ne pourra vous faire changer de cap aujourd'hui. Les Gémeaux, même si de petits accrochages se produisent avec votre partenaire, ils ne porteront pas à conséquence. Les Cancers, il y aura des retards, des erreurs à rattraper, de quoi vous mettre les nerfs en boule. Et les Lions, vous n'accédez pas encore au bonheur sentimental parce que vous y mettez de la mauvaise volonté. Les Vierges, si vous ressentez le besoin de vous isoler pour surmonter les difficultés, n'hésitez pas. Balance, il est temps de prendre conscience de votre valeur. Les Scorpions, votre sens de la famille sera aiguisé. Sagittaire, si vous êtes en couple depuis peu de temps, vous serez focalisé sur votre bonheur et l'organisation de votre nouvelle vie. Les Capricornes, vous ferez passer vos enfants en premier. Les Verseaux, armez-vous de courage pour faire face aux obstacles qui vont jalonner cette journée. Enfin les Poissons, vous avez toujours l'impression que les personnes qui vous attirent sont trop bien pour vous. Allez, bonne journée.

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3: Bonjour et bienvenue sur M2S Radio, c'est l'Actu Ciné, votre chronique cinéma sur M2S Radio en partenariat avec les Amis du Cinéma. Et pour m'accompagner cette semaine, je suis avec Pierre des Amis du Cinéma. Bonjour Pierre.
4: Bonjour Damien, bonjour tout le monde.
3: Alors quel est le coup de cœur de la semaine des Amis du Cinéma ?
4: Alors le coup de cœur de la semaine, c'est le nouveau film de Stéphane Demoustier qui revient après L'inconnu de la Grande Arche, totalement maîtrisé. Et du coup, ce nouveau film s'appelle La Chaleur, tout à fait à propos. C'est un film, du coup, sur les paradoxes un peu adolescents, mais c'est surtout un thriller psychologique, sous la chaleur, sur la plage, avec un cadavre enterré sous le sable. Il est disponible au cinéma Le Dôme d'Albertville.
3: Et pour se rafraîchir et frissonner, nous avons trois sorties ciné à ne pas manquer cette semaine.
4: On aura tout d'abord Vaiana, la légende au bout du monde, qui revient dans un live action, une adaptation sous forme de film non animé avec des acteurs en chair et en os, et vous pouvez le trouver au Dôme Cinéma d'Albertville et au Chanteclair du Gine. Ensuite, vous avez In Waves, de la réalisatrice Mei Nguyen. C'est une pépite de l'animation qui arrive dans vos salles après avoir été très remarquée au Festival d'animation d'Annecy. C'est un film qui parle certes de plage, de surf, de soleil et d'été, mais c'est surtout un film qui parle d'amour et de vie. Et qui nous rappelle que l'animation, c'est aussi une question d'adultes et de plus jeunes. Vous pouvez le retrouver au cinéma Le Dôme d'Albertville.
3: Et il y a également une troisième sortie à ne pas manquer, c'est Obsession.
4: Exactement, ce ne sera pas les mêmes frissons, mais je pense que ça va vous rafraîchir quand même. Obsession, c'est un film qui bat tous les records depuis quelques semaines déjà, il arrive dans vos salles. Curry Barker, c'est un jeune réalisateur à surveiller de très très près, je pense que c'est même une des figures marquantes à venir sur le cinéma d'horreur. C'est un film qui est très simple. Un jeune introverti, un crush, un souhait qui tourne très mal, une obsession amoureuse. Et vraiment, ce film, c'est une claque, on peut le dire. L'interprétation de la jeune actrice Indé Navarrete nous rappelle une Isabelle Adjani dans Possession. Et vraiment, c'est une claque, je vous le conseille. Interdit au moins de 16 ans, par contre, mais vous pouvez le retrouver dans vos cinémas, notamment le Chanteclair du Gine et le Dôme Cinéma d'Albertville.
3: On a un film dont c'est la dernière séance cette semaine.
4: Et oui, c'est la dernière séance de L'Illusion de Yakushima de Naomi Kawase. Si vous ne l'avez pas vu, rendez-vous au cinéma Le Dôme d'Albertville.
3: Et nous avons également un événement organisé par les Amis du Cinéma cette semaine.
4: Dans le cadre de nos rétrovisions, venez redécouvrir ou découvrir À bout de souffle de Jean-Luc Godard, un chef-d'œuvre, véritable fer de lance du mouvement La Nouvelle Vague, avec Jeanne Seberg et Jean-Paul Belmondo, magnifique en petites frappes et grande gueule, traqué par la police, qui ne rêve que de fuite en avant. Vous pourrez retrouver le film au Dôme Cinéma le 12 juillet ainsi que le 14 juillet.
3: Eh ben merci Pierre pour cette chronique. On se retrouve la semaine prochaine pour une nouvelle chronique Actu Ciné sur M2S Radio.
4: À la semaine prochaine.
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1: L'actualité de ce samedi 11 juillet sur M2S Radio. Actuellement, trois feux sont actifs en Savoie. Au Planet, les Belleville, les Déserts, soit une vingtaine de sapeurs-pompiers mobilisés. Le plus important, Au Planet, mobilise à lui seul une dizaine de pompiers et a déjà ravagé une soixantaine d'hectares. La préfecture de Savoie a publié un arrêté interdisant jusqu'au 20 juillet les tirs de feux d'artifice par les professionnels et les particuliers dans la perspective des festivités du 14 juillet sur l'ensemble du département. L'achat, la vente, la détention, le transport de produits d'artifice, de divertissement et articles pyrotechniques sont également interdits sur cette période dans tout le département. La canicule exceptionnelle de ces dernières semaines a entraîné une baisse rapide des ressources en eau et une élévation de la température des cours d'eau et des lacs. Les quelques orages intervenus en montagne n'ont pas permis de compenser cette baisse. Certains secteurs de l'ouest du département nécessitent donc le renforcement des mesures de restriction des usages de l'eau. Les prévisions météorologiques annoncent le maintien de fortes chaleurs à court terme, avec peu de précipitations attendues. La dégradation des milieux aquatiques va donc se poursuivre. Dès lors, l'arrêté préfectoral signé acte le renforcement des mesures de restriction des usages de l'eau. Niveau d'alerte renforcé sur les secteurs suivants. Le lac du Bourget albanais et le Chiran en cohérence avec le département de la Haute-Savoie. Les mesures de restriction en vigueur depuis le 23 juin, niveau alerte, sont prolongées sur les secteurs suivants. Le Flon Aiguebelette, Guiers-Chartreuse et Combes de Savoie, dont Albertville.
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1: La couverture nuageuse est variable aujourd'hui, pouvant occasionner une ou deux averses. Il fait 20 degrés le matin, alors que les températures maximales atteignent 31 degrés l'après-midi. La Savoie et la Haute-Savoie restent en vigilance orange jusqu'à lundi minimum. L'indice UV est de 9. La pollinisation, c'est jaune pour le plantain, les graminées et l'armoise. La qualité de l'air est dégradée à Albertville et Ugine selon Atmo Auvergne-Rhône-Alpes. 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
1: Les balades M2S sur M2S Radio, le son de ta Savoie. Bonjour à tous et à toutes. Aujourd'hui, je vous emmène découvrir un lieu devenu incontournable en Savoie, la randonnée de la célèbre cabine téléphonique au barrage de Roseland. Situé sur la route du Cornet de Roseland, ce barrage offre un panorama exceptionnel sur son lac aux eaux turquoises, entouré de sommets et d'alpages. C'est un véritable décor de carte postale. Après une courte marche, vous arrivez devant une ancienne cabine téléphonique rouge installée en pleine montagne. Insolite, originale et parfaitement intégrée au paysage, elle est devenue un spot photo très apprécié des randonneurs et des amoureux de la montagne. L'itinéraire est accessible à la plupart des marcheurs et permet de profiter pleinement de la beauté du Beaufortin. En chemin, vous croiserez peut-être les célèbres vaches de la région, à l'origine du délicieux Beaufort, tout en admirant des paysages à couper le souffle. Que vous soyez de passage en Savoie ou habitant du secteur, cette balade est une excellente idée de sortie pour prendre un bol d'air et découvrir l'un des plus beaux panoramas de nos montagnes. Alors préparez vos chaussures de randonnée, votre appareil photo et partez à la découverte de la célèbre cabine téléphonique du barrage de Roseland. C'était les balades M2S sur M2S Radio, le son de ta Savoie. À très bientôt pour une nouvelle escapade au cœur de notre belle région.
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1: L'actualité de ce samedi 11 juillet sur M2S Radio. Actuellement, trois feux sont actifs en Savoie. Au Plané, les Belleville, les Déserts, soit une vingtaine de sapeurs-pompiers mobilisés. Le plus important, Au Plané, mobilise à lui seul une dizaine de pompiers et a déjà ravagé une soixantaine d'hectares. La préfecture de Savoie a publié un arrêté interdisant jusqu'au 20 juillet les tirs de feux d'artifice par les professionnels et les particuliers dans la perspective des festivités du 14 juillet sur l'ensemble du département. L'achat, la vente, la détention, le transport de produits d'artifice, de divertissement et articles pyrotechniques sont également interdits sur cette période dans tout le département. La canicule exceptionnelle de ces dernières semaines a entraîné une baisse rapide des ressources en eau et une élévation de la température des cours d'eau et des lacs. Les quelques orages intervenus en montagne n'ont pas permis de compenser cette baisse. Certains secteurs de l'ouest du département nécessitent donc le renforcement des mesures de restriction des usages de l'eau. Les prévisions météorologiques annoncent le maintien de fortes chaleurs à court terme, avec peu de précipitations attendues. La dégradation des milieux aquatiques va donc se poursuivre. Dès lors, l'arrêté préfectoral signé acte le renforcement des mesures de restriction des usages de l'eau. Niveau d'alerte renforcé sur les secteurs suivants. Le lac du Bourget albanais et le Chiran en cohérence avec le département de la Haute-Savoie. Les mesures de restriction en vigueur depuis le 23 juin, niveau alerte, sont prolongées sur les secteurs suivants. Le Flon Aiguebelette, Guiers-Chartreuse et Combes de Savoie, dont Albertville.
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1: La couverture nuageuse est variable aujourd'hui, pouvant occasionner une ou deux averses. Il fait 20 degrés le matin, alors que les températures maximales atteignent 31 degrés l'après-midi. La Savoie et la Haute-Savoie restent en vigilance orange jusqu'à lundi minimum. L'indice UV est de 9. La pollinisation, c'est jaune pour le plantain, les graminées et l'armoise. La qualité de l'air est dégradée à Albertville et Ugine selon Atmo Auvergne-Rhône-Alpes. 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

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Moi, bon, j'habite Saint-Germain-des-Prés depuis toujours. Je continue toujours mes mêmes petites marges, mes mêmes endroits. Et partout, dans Paris, quand je viens en Suisse, pareil.

Oui, enfin, vous savez, moi, je crois que les gens qui sont tout le temps dans ces gazettes, c'est que quelque part, ça leur plaît quand même, je pense. Bon, moi, si vous voulez, je n'ai pas ouvert ma maison. Ma maison, il y a les lieux publics et il y a chez moi. Chez moi, c'est toujours resté très personnel, aussi bien ma famille que moi-même. J'ai un arbre de repos, je peux dire. Bon, j'annonce pas où je vais à grand tambour, ou si je suis avec quelqu'un, j'annonce pas qu'est-ce qui se passe.

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3: Bonjour et bienvenue sur M2S Radio, c'est l'Actu Ciné, votre chronique cinéma sur M2S Radio en partenariat avec les Amis du Cinéma. Et pour m'accompagner cette semaine, je suis avec Pierre des Amis du Cinéma. Bonjour Pierre.
4: Bonjour Damien, bonjour tout le monde.
3: Alors quel est le coup de cœur de la semaine des Amis du Cinéma ?
4: Alors le coup de cœur de la semaine, c'est le nouveau film de Stéphane Demoustier qui revient après l'inconnu de la Grande Arche totalement maîtrisé. Et du coup, ce nouveau film s'appelle La Chaleur. Tout à fait à propos. C'est un film du coup sur les paradoxes un peu adolescents, mais c'est surtout un thriller psychologique sous la chaleur, sur la plage, avec un cadavre enterré sous le sable. Il est disponible au cinéma Le Dôme d'Albertville.
3: Et pour se rafraîchir et frissonner, nous avons trois sorties ciné à ne pas manquer cette semaine.
4: On aura tout d'abord Vaiana, la légende au bout du monde, qui revient dans un live action, une adaptation sous forme de film non animé avec des acteurs en chair et en os, et vous pouvez le trouver au Dôme Cinéma d'Albertville et au Chanteclair d'Ugine. Ensuite, vous avez In Waves, de la réalisatrice Mei Nguyen. C'est une pépite de l'animation qui arrive dans vos salles après avoir été très remarquée au Festival d'animation d'Annecy. C'est un film qui parle certes de plage, de surf, de soleil et d'été, mais c'est surtout un film qui parle d'amour et de vie, et qui nous rappelle que l'animation, c'est aussi une question d'adultes et de plus jeunes. Vous pouvez le retrouver au cinéma Le Dôme d'Albertville.
3: Et il y a également une troisième sortie à ne pas manquer, c'est Obsession.
4: Exactement, ce ne sera pas les mêmes frissons, mais je pense que ça va vous rafraîchir quand même. Obsession, c'est un film qui bat tous les records depuis quelques semaines déjà, il arrive dans vos salles. Curry Barker, c'est un jeune réalisateur à surveiller de très très près, je pense que c'est même une des figures marquantes à venir sur le cinéma d'horreur. C'est un film qui est très simple. Un jeune introverti, un crush, un souhait qui tourne très mal, une obsession amoureuse. Et vraiment, ce film, c'est une claque, on peut le dire. L'interprétation de la jeune actrice Indé Navarrete nous rappelle une Isabelle Adjani dans Possession. Et vraiment, c'est une claque, je vous le conseille. Interdit au moins de 16 ans, par contre, mais vous pouvez le retrouver dans vos cinémas, notamment le Chanteclair d'Ugine et le Dôme Cinéma d'Albertville.
3: On a un film dont c'est la dernière séance cette semaine.
4: Et oui, c'est la dernière séance de L'Illusion de Yakushima de Naomi Kawase. Si vous ne l'avez pas vu, rendez-vous au cinéma Le Dôme d'Albertville.
3: Et nous avons également un événement organisé par les Amis du Cinéma cette semaine.
4: Dans le cadre de nos rétrovisions, venez redécouvrir ou découvrir À bout de souffle de Jean-Luc Godard, un chef-d'œuvre, véritable fer de lance du mouvement La Nouvelle Vague, avec Jeanne Seberg et Jean-Paul Belmondo, magnifique en petite frappe et grande gueule, traqué par la police, qui ne rêve que de fuite en avant. Vous pourrez retrouver le film au Dôme Cinéma le 12 juillet ainsi que le 14 juillet.
3: Eh ben merci Pierre pour cette chronique. On se retrouve la semaine prochaine pour une nouvelle chronique Actu Ciné sur M2S Radio.
4: À la semaine prochaine.
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1: L'actualité de ce samedi 11 juillet sur M2S Radio. Actuellement, trois feux sont actifs en Savoie. Au Plané, les Belleville, les Déserts, soit une vingtaine de sapeurs-pompiers mobilisés. Le plus important, Au Plané, mobilise à lui seul une dizaine de pompiers et a déjà ravagé une soixantaine d'hectares. La préfecture de Savoie a publié un arrêté interdisant jusqu'au 20 juillet les tirs de feux d'artifice par les professionnels et les particuliers dans la perspective des festivités du 14 juillet sur l'ensemble du département. L'achat, la vente, la détention, le transport de produits d'artifice, de divertissement et articles pyrotechniques sont également interdits sur cette période dans tout le département. La canicule exceptionnelle de ces dernières semaines a entraîné une baisse rapide des ressources en eau et une élévation de la température des cours d'eau et des lacs. Les quelques orages intervenus en montagne n'ont pas permis de compenser cette baisse. Certains secteurs de l'ouest du département nécessitent donc le renforcement des mesures de restriction des usages de l'eau. Les prévisions météorologiques annoncent le maintien de fortes chaleurs à court terme, avec peu de précipitations attendues. La dégradation des milieux aquatiques va donc se poursuivre. Dès lors, l'arrêté préfectoral signé acte le renforcement des mesures de restriction des usages de l'eau. Niveau d'alerte renforcé sur les secteurs suivants. Le lac du Bourget albanais et le Chiran en cohérence avec le département de la Haute-Savoie. Les mesures de restriction en vigueur depuis le 23 juin, niveau alerte, sont prolongées sur les secteurs suivants. Le Flon Aiguebelette, Guiers-Chartreuse et Combes de Savoie, dont Albertville.
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1: La couverture nuageuse est variable aujourd'hui, pouvant occasionner une ou deux averses. Il fait 20 degrés le matin, alors que les températures maximales atteignent 31 degrés l'après-midi. La Savoie et la Haute-Savoie restent en vigilance orange jusqu'à lundi minimum. L'indice UV est de 9. La pollinisation, c'est jaune pour le plantain, les graminées et l'armoise. La qualité de l'air est dégradée à Albertville et Ugine selon Atmo Auvergne-Rhône-Alpes. 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
1: Vous écoutez M2S Radio et c'est l'heure de l'invité de la rédaction. Et mon invité aujourd'hui est Johan Fabin. Bonjour Johan.
2: Bonjour Damien.
1: Alors déjà, est-ce que tu peux te présenter aux auditeurs en quelques mots ?
2: Oui, donc je suis président de l'association L'Arbre à Plumes. C'est une association basée à Conflans qui a été créée en 2015 et qui avait à l'origine pour vocation de mettre en valeur les artisans et les artistes locaux. Ce qui est toujours le cas aujourd'hui. Mais on a un petit peu élargi notre spectre d'intervention.
1: Et quel est ton parcours pour arriver à la présidence de l'Arbre à Plumes ?
2: Oula. En 2010, suite à cet accident de parcours, je me suis mis à peindre. C'était pas bien du tout, mais ça m'a permis. J'ai progressé quand même un petit peu. En 2015, enfin, ça m'a permis de rencontrer des gens, surtout, dont Eva Graham, qui est basée à Conflans, qui avait un restaurant grec. Je crois que c'était en 2014, et elle m'a dit, elle a vu ce que je faisais, elle m'a dit, fais une exposition. Donc j'ai exposé dans son restaurant, on a bien sympathisé, j'ai eu des bons résultats sur l'exposition, ce qui m'a encouragé. Et puis Eva a acheté le restaurant juste à côté qui était beaucoup plus grand et le local est resté. Et elle s'est dit, pourquoi pas créer une association pour mettre en valeur les talents locaux, ce que nous avons fait à 5 en 2015.
1: Et du coup, quelle est l'activité ? Comment après s'est développée l'association L'Arbre à Plumes ? Donc là, vous avez le local, c'est ça ?
2: Oui.
1: À ce moment-là, vous avez donc le local qui est situé place de...

0: Conflans.
1: Oui.
0: Et après, comment ça s'est développé?
1: Alors, bah, depuis 11 ans, on a une dizaine d'artisans et d'artistes qui exposent chaque année, avec une petite rotation chaque année. Il y a 3 ou 4 personnes nouvelles, puis 3 ou 4 personnes qui partent. Donc ça n'a pas bougé. Par contre, bah, pour essayer de faire connaître et Conflans et notre association, petit à petit, on a mis en place des concerts, très modestes au début. Et puis, bah, comme il y avait du monde, on a... pas dire professionnaliser ça, mais...
0: développer.
1: Voilà, on a développé le concept et pour arriver à une formule où on faisait des concerts tous les vendredis soirs de l'été. donc c'était quelque chose de génial, hein. Mm-hmm. Enfin, pour nous en tout cas, oui, vivre, mais par contre totalement épuisant et chronophage. Ce qui fait que voilà, ça a duré 7-8 ans et puis voilà, il y a un moment où il y a des événements qui nous ont incités à revoir notre copie et à faire différemment ce que l'on fait actuellement, c'est-à-dire qu'on a un événement par mois.
0: Et pour revenir au niveau des artistes, quel genre d'art vous avez? Est-ce que c'est un art précis ou plusieurs types?
1: Non, c'est très éclectique. Voilà, on essaie justement de ne pas faire de doublons entre les artisans pour pas que... ils se marchent dessus, entre guillemets, l'expression n'est pas belle, mais donc on a vraiment on a des bijoux, on a de la céramique, on a des boîtes décorées, des tableaux, on a des bougies décorées, enfin vraiment on a plein de choses différentes.
0: D'accord, et ça représente combien d'artistes?
1: Cette année, nous sommes 12.
0: 12 artistes?
1: Ouais.
0: D'accord. Et vous avez un catalogue qui va sortir, est-ce qu'on peut en parler?
1: Oui, alors ça c'est notre bébé. On a mis en place une collaboration avec la ville d'Albertville qui nous a beaucoup soutenus sur ce sujet. Mm-hmm. On a créé avec la ville d'Albertville donc un système de goodies. Chaque année, ils nous prennent des objets pour les donner à leurs invités. Donc ils nous achètent, pardon, mm-hmm. des objets pour donner aux invités d'Albertville plutôt que de donner un mug acheté en Chine. Enfin, je dis des bêtises, mais oui. Le système c'est ça. Hein. Mm-hmm. Ça va être plutôt quelque chose qui a été créé par une personne de Savoie. Et ce système, on aimerait bien le reproduire avec d'autres communes, c'est-à-dire leur proposer notre savoir-faire pour qu'éventuellement ils puissent faire pareil qu'Albertville et à leur tour, à leurs invités, bah, offrir plutôt des objets qui sont fabriqués localement plutôt que loin d'ici.
0: Et les artistes, c'est un collectif du coup, enfin c'est l'association L'Arbre à Plumes. Ils viennent d'où? Ils sont vraiment que d'Albertville, que de Conflans, ou vous en avez qui viennent de partout?
1: Non, on va dire du département, okay, de Savoie.
0: D'accord.
1: Et puis on a même une personne cette année, Joël, qui fait un travail magnifique en céramique, qui vient de Saint-Gervais. Mais c'est vraiment un rayon de 40-50 kilomètres.
0: Ouais, c'est hyper local.
1: Et puis bien sûr, il y a des Albertvillois, il y a des Gillerins, des Tourserins, voilà, il y a vraiment des gens de tout près.
0: Et le local, du coup, qui est connu, la place de Conflans, comment vous le faites vivre, du coup?
1: Alors, je ne vais pas dire que c'est compliqué, mais un petit peu quand même, parce qu'à Conflans, il y a une saisonnalité, hein, clairement. On ouvre le local de mai à septembre, et le reste de l'année, il est fermé. On a fait une petite tentative l'année dernière d'ouvrir au mois de novembre-décembre, c'était catastrophique. Je pense qu'on ne le refera pas. Mais du coup, on a quand même certains frais qui sont engagés. Et alors ça, c'est plus ma touche de président. Je trouve qu'on paye déjà suffisamment de choses dans la société aujourd'hui pour imposer à des gens comme des artisans qui ont, eux, beaucoup de difficultés à vivre, des pourcentages à la vente énormes, d'acheter leur papier. Donc tous les emballages, on les offre. On prend 10% seulement sur les ventes et il y a une adhésion à 50 euros. Et du coup, si on fait ce système-là sans rien à côté, en un ou deux ans, l'association, elle est pliée. Donc les concerts que l'on a mis en place
0: permettent d'avoir cette flexibilité-là.
1: Voilà.
0: Quoi.
1: Alors, si je dis permettre, j'hésite, parce que c'est plus permettez, c'était plus simple quand il y avait tous les vendredis soirs. On avait, voilà, c'était plus simple à mettre en place et ça rapportait un peu plus de sous à l'association. Aujourd'hui, c'est très compliqué.
0: Parce que du coup, vous organisiez tous les vendredis Place de Conflans, c'est ça?
1: Voilà.
0: Ça s'appelait les...
1: C'était les musicales de Conflans. Là, on a gardé les musicales de Conflans, le festival. Par exemple, l'année dernière, on a reçu 5 groupes. Là, on en reçoit 3. Alors, c'est très compliqué aussi à mettre en place. Hein. Je ne sais pas si on parlera de celui de cette année, mais c'est... Mais voilà, ça nous permet de continuer à avoir de la visibilité, en tout cas, et puis à faire venir les gens sur Conflans.
0: Et faire connaître l'association aussi.
1: Oui. Ouais.
0: Et bien justement, la transition est toute trouvée. On va parler des événements à venir entre juillet et septembre. Donc, comme tu l'as dit, un événement par mois.
1: Oui.
0: Et donc, le premier événement a lieu le 18 juillet et c'est les musicales de Conflans.
1: Voilà.
0: Est-ce que tu peux nous en parler ?
1: Oui. Donc, allez, on va partir dans l'ordre
0: des choses.
1: Voilà. On va commencer donc à 19h30, donc place de Conflans, avec Mathilde Dovis. Mathilde, c'est mon coup de cœur, enfin, notre coup de cœur, parce que finalement, j'ai réussi à le...
0: Alors, c'est collégial.
1: Faut pas le dire à l'imposer aux autres, mais voilà, non, elle a une voix extraordinaire. Elle a fait le Radio Crochet d'Albertville l'année dernière. Pour la petite anecdote, j'étais en train de discuter avec des gens au début de sa chanson, et puis quand je l'ai entendue, mais... j'ai arrêté de discuter, j'ai été la voir. Elle a une voix qui est formidable, elle chante beaucoup de comédies musicales, et je suis super content de la présenter. Depuis, elle a fait beaucoup d'autres Radio Crochet, d'autres scènes, et elle a quasiment tout gagné. Donc je pense que c'est vraiment une...
0: On essaiera de l'inviter.
1: Elle est pleine de promesses, et je pense que voilà, ça va être une très belle découverte pour les spectateurs.
0: C'est comment déjà son nom ?
1: Mathilde Dovis.
0: Voilà. On essaiera de l'inviter sur N2S Radio, oui.
1: Ouais, qui est maîtresse d'école à côté.
0: C'est
1: pas son métier.
0: Ok.
1: Ensuite, on va avoir du rock électronique avec le groupe Two Faces, qui vient de Lyon. Alors, eux, ils ont fait beaucoup de gros festivals comme les Francofolies. Donc, c'est du rock électronique, ils ont beaucoup de machines, de synthés. C'est pas du tout ce qu'on fait d'habitude. Et je pense que ça va être très sympa aussi, une belle découverte. Et puis, c'est vraiment un groupe... très carré et très pro. Donc ça va être très chouette. Donc ça, c'est... Voilà, on est très contents de les recevoir.
0: Un peu d'originalité.
1: Voilà, un peu d'originalité. Et puis comme la soirée va être très éclectique, ce qui n'est pas forcément le cas d'habitude, on essaye d'être homogène.
0: Mm-hmm.
1: Ouais, je ne sais pas si c'est le mot.
0: Cohérent,
1: c'est très bien. Bon. Donc après, pour terminer la soirée, on a le groupe Mechanic Skankers, donc qui vient de Grenoble. C'est un groupe de reggae et ils seront 13 sur scène.
0: Ah oui.
1: Voilà. D'où je disais tout à l'heure que c'était compliqué à mettre en place. Voilà, 13 sur la scène de Conflans, elle est géniale, mais elle est petite. Donc voilà, il y a une section cuivre, 2 claviers, 4 chanteurs. Enfin, c'est un truc. Mais par contre, ça va être le
0: ouais.
1: Voilà, eux, ils vont mettre le feu. Voilà. C'est la soirée.
0: En tout cas, il y en a pour tout le monde.
1: Il y en a pour tout le monde, oui.
0: Voilà, avec un peu la variété, puis un peu du rock et du reggae.
1: Voilà.
0: Voilà, vraiment, tout le monde va y trouver son compte.
1: En tout cas, de la découverte.
0: Oui. Ok. Donc ça, c'est le 18 juillet, les musicales de Conflans. C'est gratuit.
1: C'est gratuit.
0: C'est en accès libre et il y a la buvette.
1: Ça a toujours été gratuit, pareil. Moi c'est compliqué aujourd'hui aussi pour les gens d'accéder à la culture. Hein, c'est toujours, je vois les festivals, c'est quand même très cher.
0: Ah oui.
1: C'est normal. Hein, je critique pas, mais nous on a cette possibilité. Enfin, on a cette possibilité là d'offrir les concerts à ceux qui viennent. Donc
0: c'est beau offrir aussi. En fait. Ouais, c'est ça. C'est vous offrez un concert, un moment musical aux gens, quoi.
1: Ouais.
0: C'est vraiment...
1: Parce que c'est quand même un gros boulot. Hein, avant, pour monter une soirée, on est très peu nombreux. Avant, le jour J, j'ai la chance d'avoir à mes côtés une grosse équipe de bénévoles, mais avant, on n'est que 2 pour monter tous les événements.
0: Donc, c'est le 18 juillet. Notez bien sur vos agendas, place de Conflans, les musicales de Conflans. Alors, après, on passe au 16 août avec la tête dans les étoiles.
1: Voilà. Donc la tête dans les étoiles, ça va être la 3e édition.
0: Troisième.
1: Ouais, parce qu'il y a une quatrième fantôme, mais elle a sauté parce que le temps était exécrable ce jour-là. Donc c'est assez simple. À 17h, on commence avec des ateliers, des petits spectacles. Un monsieur de Savoie, l'acteur, qui sera présent pour permettre aux personnes de regarder le soleil. à travers le télescope.
0: C'est télescope. Voilà, d'où la tête dans les étoiles.
1: Voilà, d'où la tête dans les étoiles, parce qu'en fait, la mi-août, c'est toujours propice à l'observation des étoiles.
0: Le ciel est dégagé, voilà. Etc. Ouais.
1: Et donc, Laurent Husson sera également là en toute fin de soirée pour observer dans la nuit, ce coup-là, les étoiles.
0: Okay.
1: Et l'année dernière, ça avait fait un carton, honnêtement, y compris pour le côté soleil, où il a fait le plein toute la soirée, alors que il avait mis ses télescopes sous le soleil et qu'il faisait très très chaud.
0: Ouais. Donc, les gens étaient curieux. Quoi.
1: Ouais. Il y avait vraiment une curiosité des gens, et ça c'était chouette. Donc toute une partie, atelier, animation, jeu, spectacle, et un grand spectacle à partir de 19h30 sur la scène principale de Conflans, avec les colporteurs de rêve. C'est un groupe qui est déjà venu à Conflans et qui vient avec un nouveau spectacle. Donc c'est de la chanson, du cirque, de la jonglerie, spectacle de feu, enfin voilà. Il y aura Val Bleu, donc lui il a tout un spectacle autour de la magie. Mmh. Et on terminera avec Nico, le jongleur de feu, qui fait fureur à chaque fois, qui lui fait de la jonglerie pure. Et pareil, il a un talent qui est immense.
0: Ah, c'est voilà. Spectaculaire, ouais. Ouais. Pour les enfants, pour les grands et les petits d'ailleurs. alors ça, c'est le 16 août à partir de 17h.
1: 16 août à partir de 17h, 19h30 pour les personnes qui veulent venir seulement au spectacle.
0: Et c'est toujours Place de Conflans.
1: C'est Place de Conflans. On l'a tenté une année dans les jardins de la Tour Sarrazine. Franchement, c'était très bien.
0: Mais
1: au niveau logistique, ça demande... beaucoup, beaucoup de travail.
0: D'accord.
1: Et c'est compliqué aussi.
0: En tout cas, notez également donc le 16 août. Et on termine avec un troisième événement qui, lui, aura lieu le 19 septembre. Et c'est le Festivart.
1: Oui, alors le Festivart, c'est la mairie d'Albertville qui l'organise. Y a des créateurs aussi qui vont gérer le marché des créateurs qui aura lieu dans les jardins de la Tour Sarrazine. Et nous, on met en place tout ce qui est animation.
0: Et donc, qu'est-ce qu'il y aura comme animation?
1: Alors, si je prends que le volet musique, on va avoir Banda Fol. C'est un groupe musique brésilienne qui est super entraînant, super festif. Donc voilà, ça va mettre le feu à Conflans. Le matin, on aura une batucada qui va aussi mettre le feu à Conflans.
0: Une
1: batucada.
0: Qu'est-ce que c'est?
1: C'est un groupe de percussion qui déambule.
0: Ok.
1: Voilà.
0: D'accord.
1: Ça va être chouette aussi. Et puis, à côté de ça, on aura pas mal de spectacles autour de la photographie, du massage. Mmh. On aura une chorale. Enfin, voilà, y a vraiment un programme très dense.
0: D'accord.
1: C'est sur toute la journée, cette fois-ci.
0: Et donc, c'est en partenariat. En tout cas, c'est co-organisé ou organisé par la ville. Et vous
1: C'est co-organisé.
0: Avec la ville d'Albertville.
1: Avec la ville d'Albertville, ouais. Et des créateurs locaux.
0: Locaux. Et donc l'association L'Arbre à Plumes, évidemment.
1: Voilà.
0: Donc je rappelle, le 18 juillet, les musicales de Conflans. Le 16 août, c'est La Tête dans les Étoiles. Et le 19 septembre, c'est le Festivart. Donc voilà, trois événements, donc un par mois. Et à noter, tous les trois événements, c'est gratuit et en accès libre.
1: Voilà.
0: Donc vraiment, c'est... l'art qui est offert, l'art, la culture qui est offert aux Albertvillois et puis même aux gens autour.
1: Ouais.
0: Voilà.
1: C'est important la culture aujourd'hui.
0: Oui, c'est important et il faut que ce soit accessible, ouais. Même si c'est pas simple. Et bravo à vous et à toute l'équipe de L'Arbre à Plumes d'organiser ces événements et de pouvoir effectivement offrir, j'aime bien le mot, offrir la culture aux Albertvillois et plus globalement aux habitants d'Arlysère même.
1: Merci. Sachant juste une petite chose, on a aussi des partenaires. Donc la ville d'Albertville, bien sûr. Moi, je ne vais pas les citer parce que je crois qu'à la radio, on n'a pas trop le droit. Mais il y a des gens qui, chaque année, nous aident à monter les programmations, à les soutenir financièrement et nous à au moins atteindre l'équilibre. Donc je les remercie beaucoup aussi parce que voilà, sans eux, c'est des événements qui ne pourraient pas avoir lieu.
0: Et puis, il y a la buvette. Voilà. Si les gens veulent,
1: la buvette,
0: veulent participer et, entre guillemets, remercier ou en tout cas valoriser ce que vous faites, ils peuvent aller consommer avec modération à la buvette, évidemment.
1: Et souvent, un peu par humour, mais humour jaune, enfin vert jaune, on dit on vend plus de crêpes que d'artisanat.
0: Ouais.
1: Bon, voilà.
0: Bon, en tout cas, ça permet de faire vivre l'art.
1: Ouais.
0: Merci, Johan Fabin, donc, je rappelle, président de l'Arbre à Plumes, donc, qui organise 3 événements sur la place de Conflans, les musicales de Conflans le 18 juillet, donc c'est vraiment tout proche, La Tête dans les Étoiles le 16 août et le Festivart en lien avec la ville d'Albertville le 19 septembre. Merci d'avoir accepté de répondre à nos questions et d'être venu présenter votre association et vos événements sur M2S Radio.
1: Avec plaisir. Merci, Damien.
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3: 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Bonjour à tous et à toutes. Aujourd'hui, je vous emmène découvrir un lieu devenu incontournable en Savoie, la randonnée de la célèbre cabine téléphonique au barrage de Roseland. Situé sur la route du Cornet de Roseland, ce barrage offre un panorama exceptionnel sur son lac aux eaux turquoises, entouré de sommets et d'alpages. C'est un véritable décor de carte postale. Après une courte marche, vous arrivez devant une ancienne cabine téléphonique rouge installée en pleine montagne. Insolite, originale et parfaitement intégrée au paysage, elle est devenue un spot photo très apprécié des randonneurs et des amoureux de la montagne. L'itinéraire est accessible à la plupart des marcheurs et permet de profiter pleinement de la beauté du Beaufortin. En chemin, vous croiserez peut-être les célèbres vaches de la région, à l'origine du délicieux Beaufort, tout en admirant des paysages à couper le souffle. Que vous soyez de passage en Savoie ou habitant du secteur, cette balade est une excellente idée de sortie pour prendre un bol d'air et découvrir l'un des plus beaux panoramas de nos montagnes. Alors préparez vos chaussures de randonnée, votre appareil photo et partez à la découverte de la célèbre cabine téléphonique du barrage de Roseland. C'était les balades M2S sur M2S Radio, le son de ta Savoie. À très bientôt pour une nouvelle escapade au cœur de notre belle région.
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1: La fête nationale à Ugine le mardi 14 juillet au parc des berges de la Chaise. Concert dès 19h, soirée DJ pour prolonger la fête. Buvette et petite restauration sur place. Plus d'informations sur le site internet www.ugine.com. L'Electric Café, situé au 19 rue Suarez à Albertville, vous propose une soirée country le mercredi 15 juillet à partir de 18h30. Avec Jérémy Vénable et The Jetliggers, entrée gratuite sur réservation. Burritos à 5€. Plus de renseignements au 04 56 10 14 27. Au 04 56 10 14 27. Au programme de Musilac ce soir. À 19h20, Pomme sur la scène Lac. À 20h30, Gaëtan Roussel sur la scène Montagne. À 21h55, Jamiroquai sur la scène Like. Et enfin, à 23h30, Gorillaz sur la scène Montagne.
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1: La fête nationale à Ugine le mardi 14 juillet au parc des berges de la Chaise. Concert dès 19h, soirée DJ pour prolonger la fête. Buvette et petite restauration sur place. Plus d'informations sur le site internet www.ugine.com. L'Electric Café, situé au 19 rue Suarez à Albertville, vous propose une soirée country le mercredi 15 juillet à partir de 18h30. Avec Jérémy Vénable et The Jetliggers, entrée gratuite sur réservation. Burritos à 5€. Plus de renseignements au 04 56 10 14 27. Au 04 56 10 14 27. Au programme de Musilac ce soir. À 19h20, Pomme sur la scène Lac. À 20h30, Gaëtan Roussel sur la scène Montagne. À 21h55, Jamiroquai sur la scène Like. Et enfin, à 23h30, Gorillaz sur la scène Montagne.
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2: L'actualité de ce samedi 11 juillet sur M2S Radio. Actuellement, trois feux sont actifs en Savoie. Au Plané, les Belleville, les Déserts, soit une vingtaine de sapeurs-pompiers mobilisés. Le plus important, au Plané, mobilise à lui seul une dizaine de pompiers et a déjà ravagé une soixantaine d'hectares. La préfecture de Savoie a publié un arrêté interdisant, jusqu'au 20 juillet, les tirs de feux d'artifice par les professionnels et les particuliers, dans la perspective des festivités du 14 juillet sur l'ensemble du département. L'achat, la vente, la détention, le transport de produits d'artifice, de divertissement et articles pyrotechniques sont également interdits sur cette période dans tout le département. La canicule exceptionnelle de ces dernières semaines a entraîné une baisse rapide des ressources en eau et une élévation de la température des cours d'eau et des lacs. Les quelques orages intervenus en montagne n'ont pas permis de compenser cette baisse. Certains secteurs de l'ouest du département nécessitent donc le renforcement des mesures de restriction des usages de l'eau. Les prévisions météorologiques annoncent le maintien de fortes chaleurs à court terme, avec peu de précipitations attendues. La dégradation des milieux aquatiques va donc se poursuivre. Dès lors, l'arrêté préfectoral signé acte le renforcement des mesures de restriction des usages de l'eau. Niveau d'alerte renforcé sur les secteurs suivants. Le lac du Bourget albanais et le Chéran en cohérence avec le département de la Haute-Savoie. Les mesures de restriction en vigueur depuis le 23 juin, niveau alerte, sont prolongées sur les secteurs suivants. Le Flon Aiguebelette, Guiers-Chartreuse et Combes de Savoie, dont Albertville.
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2: Demain, dimanche 12 juillet, retour d'un temps sec et ensoleillé. Quelques nuages pourront faire leur apparition par endroits, principalement en montagne. Il fera 18 degrés le matin et jusqu'à 36 degrés l'après-midi. La Savoie et la Haute-Savoie resteront en vigilance orange. L'indice UV sera de 9. La pollinisation se sera orange pour le plantain, les graminées et l'armoise. La qualité de l'air sera mauvaise à Albertville et Ugine selon Atmo Auvergne-Rhône-Alpes.
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1: La fête nationale à Ugine le mardi 14 juillet au parc des berges de la Chaise. Concert dès 19h, soirée DJ pour prolonger la fête. Buvette et petite restauration sur place. Plus d'informations sur le site internet www.ugine.com. L'Electric Café, situé au 19 rue Suarez à Albertville, vous propose une soirée country le mercredi 15 juillet à partir de 18h30. Avec Jérémy Vénable et The Jetleggers, entrée gratuite sur réservation. Burritos à 5€. Plus de renseignements au 04 56 10 14 27. Au 04 56 10 14 27. Au programme de Musilac ce soir. À 19h20, Pomme sur la scène Lac. À 20h30, Gaëtan Roussel sur la scène Montagne. À 21h55, Jamiroquai sur la scène Like. Et enfin, à 23h30, Gorillaz sur la scène Montagne.
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1: 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Bonjour à tous et à toutes. Aujourd'hui, je vous emmène découvrir un lieu devenu incontournable en Savoie, la randonnée de la célèbre cabine téléphonique au barrage de Roseland. Situé sur la route du Cornet de Roseland, ce barrage offre un panorama exceptionnel sur son lac aux eaux turquoises, entouré de sommets et d'alpages. C'est un véritable décor de carte postale. Après une courte marche, vous arrivez devant une ancienne cabine téléphonique rouge installée en pleine montagne. Insolite, originale et parfaitement intégrée au paysage, elle est devenue un spot photo très apprécié des randonneurs et des amoureux de la montagne. L'itinéraire est accessible à la plupart des marcheurs et permet de profiter pleinement de la beauté du Beaufortin. En chemin, vous croiserez peut-être les célèbres vaches de la région, à l'origine du délicieux Beaufort, tout en admirant des paysages à couper le souffle. Que vous soyez de passage en Savoie ou habitant du secteur, cette balade est une excellente idée de sortie pour prendre un bol d'air et découvrir l'un des plus beaux panoramas de nos montagnes. Alors préparez vos chaussures de randonnée, votre appareil photo et partez à la découverte de la célèbre cabine téléphonique du barrage de Roseland. C'était les balades M2S sur M2S Radio, le son de ta Savoie. À très bientôt pour une nouvelle escapade au cœur de notre belle région.
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1: L'actualité de ce samedi 11 juillet sur M2S Radio. Actuellement, trois feux sont actifs en Savoie, au Plané, les Belleville, les Déserts, soit une vingtaine de sapeurs-pompiers mobilisés. Le plus important, au Plané, mobilise à lui seul une dizaine de pompiers et a déjà ravagé une soixantaine d'hectares. La préfecture de Savoie a publié un arrêté interdisant jusqu'au 20 juillet les tirs de feux d'artifice par les professionnels et les particuliers dans la perspective des festivités du 14 juillet sur l'ensemble du département. L'achat, la vente, la détention, le transport de produits d'artifice, de divertissement et articles pyrotechniques sont également interdits sur cette période dans tout le département. La canicule exceptionnelle de ces dernières semaines a entraîné une baisse rapide des ressources en eau et une élévation de la température des cours d'eau et des lacs. Les quelques orages intervenus en montagne n'ont pas permis de

0: d'un temps sec et ensoleillé. Quelques nuages pourront faire leur apparition par endroits, principalement en montagne. Il fera 18 degrés le matin et jusqu'à 36 degrés l'après-midi. La Savoie et la Haute-Savoie resteront en vigilance orange. L'indice UV sera de 9. La pollinisation se sera orange pour le plantain, les graminées et l'armoise. La qualité de l'air sera mauvaise à Albertville et Ugine selon Atmo Auvergne-Rhône-Alpes.
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1: La fête nationale à Ugine le mardi 14 juillet au parc des Berges de la Chaise. Concert dès 19h, soirée DJ pour prolonger la fête. Buvette et petite restauration sur place. Plus d'informations sur le site internet www.ugine.com. L'Electric Café, situé au 19 rue Suarez à Albertville, vous propose une soirée country le mercredi 15 juillet à partir de 18h30. Avec Jérémy Vénable et The Jetleggers, entrée gratuite sur réservation. Burritos à 5€. Plus de renseignements au 04 56 10 14 27. Au 04 56 10 14 27. Au programme de Musilac ce soir. À 19h20, Pomme sur la scène Lac. À 20h30, Gaëtan Roussel sur la scène Montagne. À 21h55, Jamiroquai sur la scène Like. Et enfin, à 23h30, Gorillaz sur la scène Montagne.
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1: L'actualité de ce samedi 11 juillet sur M2S Radio. Actuellement, trois feux sont actifs en Savoie. Au Planet, les Belles-Villes, les Déserts, soit une vingtaine de sapeurs-pompiers mobilisés. Le plus important, Au Planet, mobilise à lui seul une dizaine de pompiers et a déjà ravagé une soixantaine d'hectares. La préfecture de Savoie a publié un arrêté interdisant jusqu'au 20 juillet les tirs de feux d'artifice par les professionnels et les particuliers dans la perspective des festivités du 14 juillet sur l'ensemble du département. L'achat, la vente, la détention, le transport de produits d'artifice, de divertissement et articles pyrotechniques sont également interdits sur cette période dans tout le département. La canicule exceptionnelle de ces dernières semaines a entraîné une baisse rapide des ressources en eau et une élévation de la température des cours d'eau et des lacs. Les quelques orages intervenus en montagne n'ont pas permis de compenser cette baisse. Certains secteurs de l'ouest du département nécessitent donc le renforcement des mesures de restriction des usages de l'eau. Les prévisions météorologiques annoncent le maintien de fortes chaleurs à court terme, avec peu de précipitations attendues. La dégradation des milieux aquatiques va donc se poursuivre. Dès lors, l'arrêté préfectoral signé acte le renforcement des mesures de restriction des usages de l'eau. Niveau d'alerte renforcé sur les secteurs suivants. Le lac du Bourget albanais et le Chiran en cohérence avec le département de la Haute-Savoie. Les mesures de restriction en vigueur depuis le 23 juin, niveau alerte, sont prolongées sur les secteurs suivants. Le Flon Aiguebelette, Guiers-Chartreuse et Combes de Savoie, dont Albertville.
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1: Demain, dimanche 12 juillet, retour d'un temps sec et ensoleillé. Quelques nuages pourront faire leur apparition par endroits, principalement en montagne.

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2: La fête nationale à Ugine le mardi 14 juillet au parc des berges de la Chaise. Concert dès 19h, soirée DJ pour prolonger la fête. Buvette et petite restauration sur place. Plus d'informations sur le site internet www.ugine.com. L'Electric Café, situé au 19 rue Suarez à Albertville, vous propose une soirée country le mercredi 15 juillet à partir de 18h30. Avec Jérémy Vénable et The Jetliggers, entrée gratuite sur réservation. Burritos à 5€. Plus de renseignements au 04 56 10 14 27. Au 04 56 10 14 27. Au programme de Musilac ce soir. À 19h20, Pomme sur la scène Lac. À 20h30, Gaëtan Roussel sur la scène Montagne. À 21h55, Jamiroquai sur la scène Like. Et enfin, à 23h30, Gorillaz sur la scène Montagne.
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2: L'actualité de ce samedi 11 juillet sur M2S Radio. Actuellement, trois feux sont actifs en Savoie. Haut-Plané, Les Belles-Villes, Les Déserts, soit une vingtaine de sapeurs-pompiers mobilisés. Le plus important, Haut-Plané, mobilise à lui seul une dizaine de pompiers et a déjà ravagé une soixantaine d'hectares. La préfecture de Savoie a publié un arrêté interdisant, jusqu'au 20 juillet, les tirs de feux d'artifice par les professionnels et les particuliers, dans la perspective des festivités du 14 juillet sur l'ensemble du département. L'achat, la vente, la détention, le transport de produits d'artifice, de divertissement et articles pyrotechniques sont également interdits sur cette période dans tout le département. La canicule exceptionnelle de ces dernières semaines a entraîné une baisse rapide des ressources en eau et une élévation de la température des cours d'eau et des lacs. Les quelques orages intervenus en montagne n'ont pas permis de compenser cette baisse. Certains secteurs de l'ouest du département nécessitent donc le renforcement des mesures de restriction des usages de l'eau. Les prévisions météorologiques annoncent le maintien de fortes chaleurs à court terme, avec peu de précipitations attendues. La dégradation des milieux aquatiques va donc se poursuivre. Dès lors, l'arrêté préfectoral signé acte le renforcement des mesures de restriction des usages de l'eau. Niveau d'alerte renforcé sur les secteurs suivants. Le lac du Bourget albanais et le Chiran en cohérence avec le département de la Haute-Savoie. Les mesures de restriction en vigueur depuis le 23 juin, niveau alerte, sont prolongées sur les secteurs suivants. Le Flon-Aiguebelette, Guiers-Chartreuse et Combe de Savoie.

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1: La fête nationale à Ugine le mardi 14 juillet au parc des Berges de la Chaise. Concert dès 19h, soirée DJ pour prolonger la fête. Buvette et petite restauration sur place. Plus d'informations sur le site internet www.ugine.com. L'Electric Café, situé au 19 rue Suarez à Albertville, vous propose une soirée country le mercredi 15 juillet à partir de 18h30. Avec Jérémy Vénable et The Jetliggers, entrée gratuite sur réservation. Burritos à 5€. Plus de renseignements au 04 56 10 14 27. Au 04 56 10 14 27. Au programme de Musilac ce soir. À 19h20, Pomme sur la scène Lac. À 20h30, Gaëtan Roussel sur la scène Montagne. À 21h55, Jamiroquai sur la scène Like. Et enfin, à 23h30, Gorillaz sur la scène Montagne.
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1: L'actualité de ce samedi 11 juillet sur M2S Radio. Actuellement, trois feux sont actifs en Savoie. Au Plané, les Belleville, les Déserts, soit une vingtaine de sapeurs-pompiers mobilisés. Le plus important, Au Plané, mobilise à lui seul une dizaine de pompiers et a déjà ravagé une soixantaine d'hectares. La préfecture de Savoie a publié un arrêté interdisant jusqu'au 20 juillet les tirs de feux d'artifice par les professionnels et les particuliers dans la perspective des festivités du 14 juillet sur l'ensemble du département. L'achat, la vente, la détention, le transport de produits d'artifice, de divertissement et articles pyrotechniques sont également interdits sur cette période dans tout le département. La canicule exceptionnelle de ces dernières semaines a entraîné une baisse rapide des ressources en eau et une élévation de la température des cours d'eau et des lacs. Les quelques orages intervenus en montagne n'ont pas permis de compenser cette baisse. Certains secteurs de l'ouest du département nécessitent donc le renforcement des mesures de restriction des usages de l'eau. Les prévisions météorologiques annoncent le maintien de fortes chaleurs à court terme, avec peu de précipitations attendues. La dégradation des milieux aquatiques va donc se poursuivre. Dès lors, l'arrêté préfectoral signé acte le renforcement des mesures de restriction des usages de l'eau. Niveau d'alerte renforcé sur les secteurs suivants. Le lac du Bourget albanais et le Chiran en cohérence avec le département de la Haute-Savoie. Les mesures de restriction en vigueur depuis le 23 juin, niveau alerte, sont prolongées sur les secteurs suivants. Le Flon Aiguebelette, Guiers-Chartreuse, et Comte de Savoie, dont Albertville.
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1: Demain, dimanche 12 juillet, retour d'un temps sec et ensoleillé. Quelques nuages pourront faire leur apparition par endroits, principalement en montagne. Il fera 18 degrés le matin et jusqu'à 36 degrés l'après-midi. La Savoie et la Haute-Savoie resteront en vigilance orange. L'indice UV sera de 9. La pollinisation se sera orange pour le plantain, les graminées et l'armoise. La qualité de l'air sera mauvaise à Albertville et Ugine selon Atmo Auvergne-Rhône-Alpes.
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1: La fête nationale à Ugine le mardi 14 juillet au parc des berges de la Chaise. Concert dès 19h, soirée DJ pour prolonger la fête. Buvette et petite restauration sur place. Plus d'informations sur le site internet www.ugine.com. L'Electric Café, situé au 19 rue Suarez à Albertville, vous propose une soirée country le mercredi 15 juillet à partir de 18h30. Avec Jérémy Vénable et The Jetliggers, entrée gratuite sur réservation. Burritos à 5€. Plus de renseignements au 04 56 10 14 27. Au 04 56 10 14 27. Au programme de Musilac ce soir. À 19h20, Pomme sur la scène Lac. À 20h30, Gaëtan Roussel sur la scène Montagne. À 21h55, Jamiroquai sur la scène Like. Et enfin, à 23h30, Gorillaz sur la scène Montagne.
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1: Au personnel médical et à tous les héros du quotidien qui continuent le travail.

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